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0: 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Il est 4h.
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0: 5 heures.
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1: L'essentiel de l'actualité des hommages se multiplie après le décès de Bernadette Chirac à 93 ans. Emmanuel Macron salue une grande dame de cœur. Nicolas Sarkozy rend hommage à une grande amie, fidèle et courageuse. François Hollande évoque une femme obstinée, volontaire mais surtout indépendante. Des rassemblements sont prévus lundi soir à 19h devant les tribunaux de toute la France après la mort de Liana, 11 ans, retrouvée violée et tuée dans le Gers. Des associations et des personnalités dénoncent des défaillances de la justice, le principal suspect ayant déjà été visé par une enquête pour viol sur mineur depuis août 2025. Une adolescente mineure a été libérée à Villeurbanne après avoir été séquestrée et forcée à se prostituer. Information à lire chez nos confrères du Progrès. L'alerte a été donnée via la plateforme Mon Commissariat. Ça a permis l'intervention de la brigade anticriminalité. Peu avant minuit ce vendredi soir, deux hommes ont été interpellés. Et puis Mira Andreeva remporte la finale dames de Roland-Garros à seulement 19 ans. La Russe numéro 8 mondiale a dominé la Polonaise Schwalinska en finale en 2-7, 6-3, 6-2. C'est le premier grand titre de sa carrière.
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1: Le temps sera un peu plus sec demain sur l'ensemble du pays avec un peu plus de soleil aussi sur l'ensemble des régions. Ça va rester couvert surtout le long des côtes de la Manche, mais aussi un peu dans l'intérieur des terres de la Bretagne aux Hauts-de-France. Ailleurs du soleil, parfois voilé, parfois des passages nuageux mais sans conséquence. Les températures remonteront un petit peu demain. 17 à Brest, 19 à Lille, au plus chaud 20 à Cherbourg et Saint-Malo comme à Amiens, 22 à Mulhouse, 23 à Paris, Nantes ou Nice, 24 à Marseille, 25 à Lyon ou Bordeaux, 26 degrés pour Toulouse, 28 le maximum à Montpellier.
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1: Bonjour à tous, l'essentiel de l'actualité avec une marche blanche en mémoire de Liana cet après-midi à Florence dans le Gers. Les parents de la collégienne de 11 ans retrouvée morte jeudi seront présents. Le cortège où 5000 personnes sont attendues s'élancera vers 15h. En parallèle, l'ancien ministre de l'Intérieur, Bruno Retailleau, propose la création d'une cour disciplinaire de la magistrature. Après d'intenses négociations, un accord historique pour le rachat de SFR, Orange, Bouygues et Free ont signé un protocole d'accord avec Altice pour un montant de plus de 20 milliards d'euros. Le consortium s'engage à maintenir les 8000 salariés jusqu'en 2029 avant l'examen du dossier par les autorités de la concurrence. Un week-end de fortes tensions au Moyen-Orient. Au Liban, le Hezbollah revendique ce matin plusieurs attaques de drones contre des troupes israéliennes. Dans le même temps, l'armée américaine elle a abattu deux drones d'attaques iraniens qui menaçaient le trafic maritime. La situation est particulièrement tendue après les tirs de missiles iraniens vers le Koweït et le Bahreïn dans la nuit de vendredi à samedi. Et en tennis, Alexander Zverev contre Flavio Cobolli. C'est l'affiche de la finale homme de Roland-Garros tout à l'heure. Un duel à suivre en direct à partir de 15h sur France 2. Voilà pour l'actualité. Très bonne journée à tous.
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1: Un peu de grisaille au programme aujourd'hui entre la Bretagne et les Pays de la Loire. Sinon, c'est un ciel assez ensoleillé que l'on attend dans l'ensemble sur tout le pays avec des passages nuageux en alternance avec des éclaircies. Un petit peu de vent dans la vallée du Rhône, le Cotentin et la pointe bretonne, 40 km/h. On a 17 degrés à Quimper aujourd'hui, 20 à Cherbourg, Lille et Angers, 21 à Metz, 22 à Paris et à Tours, 23 à Bourges, Nice et Auxerre, 24 à Limoges, Marseille et Strasbourg, 25 à Bordeaux, 26 à Lyon, 27 degrés attendus à Toulouse au plus chaud.
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1: Bonjour à tous, l'essentiel de l'actualité avec une marche blanche en mémoire de Liana cet après-midi à Florence dans le Gers. Les parents de la collégienne de 11 ans retrouvée morte jeudi seront présents. Le cortège où 5000 personnes sont attendues s'élancera vers 15h. En parallèle, l'ancien ministre de l'Intérieur, Bruno Retailleau, propose la création d'une cour disciplinaire de la magistrature. Après d'intenses négociations, un accord historique pour le rachat de SFR, Orange, Bouygues et Free ont signé un protocole d'accord avec Altice pour un montant de plus de 20 milliards d'euros. Le consortium s'engage à maintenir les 8000 salariés jusqu'en 2029 avant l'examen du dossier par les autorités de la concurrence. Un week-end de fortes tensions au Moyen-Orient. Au Liban, le Hezbollah revendique ce matin plusieurs attaques de drones contre des troupes israéliennes. Dans le même temps, l'armée américaine elle a abattu 2 drones d'attaques iraniens qui menaçaient le trafic maritime. La situation est particulièrement tendue après les tirs de missiles iraniens vers le Koweït et le Bahreïn dans la nuit de vendredi à samedi. Et en tennis, Alexander Zverev contre Flavio Cobolli. C'est l'affiche de la finale homme de Roland-Garros tout à l'heure. Un duel à suivre en direct à partir de 15h sur France 2. Voilà pour l'actualité. Très bonne journée à tous.
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1: Un peu de grisaille au programme aujourd'hui entre la Bretagne et les Pays de la Loire. Sinon, c'est un ciel assez ensoleillé que l'on attend dans l'ensemble sur tout le pays avec des passages nuageux en alternance avec des éclaircies. Un petit peu de vent dans la vallée du Rhône, le Cotentin et la pointe bretonne, 40 km/h. On a 17 degrés à Quimper aujourd'hui, 20 à Cherbourg, Lille et Angers, 21 à Metz, 22 à Paris et à Tours, 23 à Bourges, Nice et Auxerre, 24 à Limoges, Marseille et Strasbourg, 25 à Bordeaux, 26 à Lyon, 27 degrés attendus à Toulouse au plus chaud.
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1: Bonjour à tous, l'essentiel de l'actualité avec 5000 personnes attendues cet après-midi à Florence dans le Gers pour la marche blanche en mémoire de Liana. Les parents de la collégienne de 11 ans retrouvée morte jeudi seront présents. En parallèle, l'ancien ministre de l'Intérieur Bruno Retailleau dénonce les dysfonctionnements de la machine judiciaire dans ce dossier. Le patron des Républicains propose la création d'une cour disciplinaire de la magistrature. Un peu plus de 20 milliards d'euros, c'est le montant pour le rachat de SFR. Orange, Bouygues Télécom et Free ont signé un protocole d'accord avec Altice. Le consortium s'engage à maintenir les 8000 salariés jusqu'en 2029 avant l'examen du dossier par les autorités de la concurrence. Le conflit au Moyen-Orient entre aujourd'hui dans son 100e jour. En parallèle, l'armée américaine annonce avoir abattu 2 drones iraniens dans le détroit d'Ormuz. Au Liban, les affrontements se poursuivent malgré les pourparlers. Des bombardements israéliens ont fait au moins 5 morts, dont 3 soldats libanais. L'État hébreu déplore 2 militaires tués de son côté. Et en tennis, Alexander Zverev contre Flavio Cobolli. C'est l'affiche de la finale homme de Roland-Garros tout à l'heure. Un duel à suivre en direct à partir de 15h sur France 2. Voilà pour l'actualité. Très bonne journée à tous.
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1: Un peu de grisaille au programme aujourd'hui entre la Bretagne et les Pays de la Loire. Sinon, c'est un ciel assez ensoleillé que l'on attend dans l'ensemble sur tout le pays avec des passages nuageux en alternance avec des éclaircies. Un petit peu de vent dans la vallée du Rhône, le Cotentin et la pointe bretonne, 40 km/h. On a 17 degrés à Quimper aujourd'hui, 20 à Cherbourg, Lille et Angers, 21 à Metz, 22 à Paris et à Tours, 23 à Bourges, Nice et Auxerre, 24 à Limoges, Marseille et Strasbourg, 25 à Bordeaux, 26 à Lyon, 27 degrés attendus à Toulouse au plus chaud.
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1: Bonjour à tous, l'essentiel de l'actualité avec 5000 personnes attendues cet après-midi à Florence dans le Gers pour la marche blanche en mémoire de Liana. Les parents de la collégienne de 11 ans retrouvée morte jeudi seront présents. En parallèle, l'ancien ministre de l'Intérieur Bruno Retailleau dénonce les dysfonctionnements de la machine judiciaire dans ce dossier. Le patron des Républicains propose la création d'une cour disciplinaire de la magistrature. Un peu plus de 20 milliards d'euros, c'est le montant pour le rachat de SFR. Orange, Bouygues Télécom et Free ont signé un protocole d'accord avec Altice. Le consortium s'engage à maintenir les 8000 salariés jusqu'en 2029 avant l'examen du dossier par les autorités de la concurrence. Le conflit au Moyen-Orient entre aujourd'hui dans son 100e jour. En parallèle, l'armée américaine annonce avoir abattu 2 drones iraniens dans le détroit d'Ormuz. Au Liban, les affrontements se poursuivent malgré les pourparlers. Des bombardements israéliens ont fait au moins 5 morts, dont 3 soldats libanais. L'État hébreu déplore 2 militaires tués de son côté. Et en tennis, Alexander Zverev contre Flavio Cobolli. C'est l'affiche de la finale homme de Roland-Garros tout à l'heure. Un duel à suivre en direct à partir de 15h sur France 2. Voilà pour l'actualité. Très bonne journée à tous.
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1: Un peu de grisaille au programme aujourd'hui entre la Bretagne et les Pays de la Loire. Sinon, c'est un ciel assez ensoleillé que l'on attend dans l'ensemble, sur tout le pays, avec des passages nuageux en alternance avec des éclaircies. Un petit peu de vent dans la vallée du Rhône, le Cotentin et la pointe bretonne, 40 km/h. On a 17 degrés à Quimper aujourd'hui, 20 à Cherbourg, Lille et Angers, 21 à Metz, 22 à Paris et à Tours, 23 à Bourges, Nice et Auxerre, 24 à Limoges, Marseille et Strasbourg, 25 à Bordeaux, 26 à Lyon, 27 degrés attendus à Toulouse au plus chaud.
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1: Bonjour à tous, l'essentiel de l'actualité avec cette marche blanche aujourd'hui à 15h à Fleurance dans le Gers en mémoire de Liana, cette collégienne retrouvée morte jeudi. Ses parents feront partie du cortège où 5000 personnes sont attendues. L'ancien ministre de l'Intérieur Bruno Retailleau lui dénonce les dysfonctionnements de la machine judiciaire dans ce dossier et propose la création d'une cour disciplinaire de la magistrature. Après d'intenses négociations, un accord historique pour le rachat de SFR. Orange, Bouygues et Free ont signé un protocole d'accord avec Altice pour un montant d'un petit peu plus de 20 milliards d'euros. Le consortium s'engage à maintenir les 8000 salariés jusqu'en 2029 avant l'examen du dossier par les autorités de la concurrence. Un scrutin crucial aujourd'hui en Arménie. Les bureaux de vote ont ouvert ce matin pour des élections législatives. Portées par son accord de paix signé avec l'Azerbaïdjan en août 2025, le premier ministre pro-européen Nicole Pachinian, au pouvoir depuis 2018, brigue un troisième mandat. Et puis un après-midi sportif aujourd'hui avec la finale de Roland Garros, Alexander Zverev contre Flavio Cobolli à partir de 15h, et en même temps le Grand Prix de F1 de Monaco avec Kimi Antonelli qui partira en pole position. Très bonne journée à tous.
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1: Un peu de grisaille au programme aujourd'hui entre la Bretagne et les Pays de la Loire. Sinon, c'est un ciel assez ensoleillé que l'on attend dans l'ensemble sur tout le pays avec des passages nuageux en alternance avec des éclaircies. Un petit peu de vent dans la vallée du Rhône, le Cotentin et la pointe bretonne, 40 km/h. On a 17 degrés à Quimper aujourd'hui, 20 à Cherbourg, Lille et Angers, 21 à Metz, 22 à Paris et à Tours, 23 à Bourges, Nice et Auxerre, 24 à Limoges, Marseille et Strasbourg, 25 à Bordeaux, 26 à Lyon, 27 degrés attendus à Toulouse au plus chaud.
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1: Bonjour à tous, l'essentiel de l'actualité avec cette marche blanche aujourd'hui à 15h à Fleurance dans le Gers en mémoire de Liana. Cette collégienne retrouvée morte jeudi, ses parents feront partie du cortège où 5000 personnes sont attendues. L'ancien ministre de l'Intérieur Bruno Retailleau lui dénonce les dysfonctionnements de la machine judiciaire dans ce dossier et propose la création d'une cour disciplinaire de la magistrature. Après d'intenses négociations, un accord historique pour le rachat de SFR. Orange, Bouygues et Free ont signé un protocole d'accord avec Altice pour un montant d'un petit peu plus de 20 milliards d'euros. Le consortium s'engage à maintenir les 8000 salariés jusqu'en 2029 avant l'examen du dossier par les autorités de la concurrence. Un scrutin crucial aujourd'hui en Arménie. Les bureaux de vote ont ouvert ce matin pour des élections législatives. Portées par son accord de paix signé avec l'Azerbaïdjan en août 2025, le premier ministre pro-européen Nikol Pachinian, au pouvoir depuis 2018, brigue un troisième mandat. Et puis un après-midi sportif aujourd'hui avec la finale de Roland-Garros, Alexander Zverev contre Flavio Cobolli à partir de 15h et en même temps le Grand Prix de F1 de Monaco avec Kimi Antonelli qui partira en pole position. Très bonne journée à tous.
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1: Un peu de grisaille au programme aujourd'hui entre la Bretagne et les Pays de la Loire. Sinon, c'est un ciel assez ensoleillé que l'on attend dans l'ensemble sur tout le pays avec des passages nuageux en alternance avec des éclaircies. Un petit peu de vent dans la vallée du Rhône, le Cotentin et la pointe bretonne, 40 km/h. On a 17 degrés à Quimper aujourd'hui, 20 à Cherbourg, Lille et Angers, 21 à Metz, 22 à Paris et à Tours, 23 à Bourges, Nice et Auxerre, 24 à Limoges, Marseille et Strasbourg, 25 à Bordeaux, 26 à Lyon, 27 degrés attendus à Toulouse au plus chaud.
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1: Bonjour à tous, l'essentiel de l'actualité avec cette marche blanche aujourd'hui à 15h à Fleurance dans le Gers en mémoire de Liana. Cette collégienne retrouvée morte jeudi, ses parents feront partie du cortège où 5000 personnes sont attendues. L'ancien ministre de l'Intérieur Bruno Retailleau lui dénonce les dysfonctionnements de la machine judiciaire dans ce dossier et propose la création d'une cour disciplinaire de la magistrature. Après d'intenses négociations, un accord historique pour le rachat de SFR. Orange, Bouygues et Free ont signé un protocole d'accord avec Altice pour un montant d'un petit peu plus de 20 milliards d'euros. Le consortium s'engage à maintenir les 8000 salariés jusqu'en 2029 avant l'examen du dossier par les autorités de la concurrence. Un scrutin crucial aujourd'hui en Arménie. Les bureaux de vote ont ouvert ce matin pour des élections législatives. Portées par son accord de paix signé avec l'Azerbaïdjan en août 2025, le premier ministre pro-européen Nicole Pachinian, au pouvoir depuis 2018, brigue un troisième mandat. Et puis un après-midi sportif aujourd'hui avec la finale de Roland-Garros. Alexander Zverev contre Flavio Cobolli à partir de 15h. Et en même temps le Grand Prix de F1 de Monaco avec Kimi Antonelli qui partira en pole position. Très bonne journée à tous.
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1: Un peu de grisaille au programme aujourd'hui entre la Bretagne et les Pays de la Loire. Sinon, c'est un ciel assez ensoleillé que l'on attend dans l'ensemble sur tout le pays avec des passages nuageux en alternance avec des éclaircies. Un petit peu de vent dans la vallée du Rhône, le Cotentin et la pointe bretonne, 40 km/h. On a 17 degrés à Quimper aujourd'hui, 20 à Cherbourg, Lille et Angers, 21 à Metz, 22 à Paris et à Tours, 23 à Bourges, Nice et Auxerre, 24 à Limoges, Marseille et Strasbourg, 25 à Bordeaux, 26 à Lyon, 27 degrés attendus à Toulouse au plus chaud.
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1: Bonjour à tous, l'essentiel de l'actualité avec cette marche blanche aujourd'hui à 15h à Fleurance dans le Gers en mémoire de Liana. Cette collégienne retrouvée morte jeudi, ses parents feront partie du cortège où 5000 personnes sont attendues. L'ancien ministre de l'Intérieur Bruno Retailleau lui dénonce les dysfonctionnements de la machine judiciaire dans ce dossier et propose la création d'une cour disciplinaire de la magistrature. Après d'intenses négociations, un accord historique pour le rachat de SFR. Orange, Bouygues et Free ont signé un protocole d'accord avec Altice pour un montant d'un petit peu plus de 20 milliards d'euros. Le consortium s'engage à maintenir les 8000 salariés jusqu'en 2029 avant l'examen du dossier par les autorités de la concurrence. Un scrutin crucial aujourd'hui en Arménie. Les bureaux de vote ont ouvert ce matin pour des élections législatives. Portées par son accord de paix signé avec l'Azerbaïdjan en août 2025, le premier ministre pro-européen Nicole Pachinian, au pouvoir depuis 2018, brigue un troisième mandat. Et puis un après-midi sportif aujourd'hui avec la finale de Roland Garros, Alexander Zverev contre Flavio Cobolli à partir de 15h et en même temps le Grand Prix de F1 de Monaco avec Kimi Antonelli qui partira en pole position. Très bonne journée à tous.
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1: Un peu de grisaille au programme aujourd'hui entre la Bretagne et les Pays de la Loire. Sinon, c'est un ciel assez ensoleillé que l'on attend dans l'ensemble sur tout le pays avec des passages nuageux en alternance avec des éclaircies. Un petit peu de vent dans la vallée du Rhône, le Cotentin et la pointe bretonne, 40 km/h. On a 17 degrés à Quimper aujourd'hui, 20 à Cherbourg, Lille et Angers, 21 à Metz, 22 à Paris et à Tours, 23 à Bourges, Nice et Auxerre, 24 à Limoges, Marseille et Strasbourg, 25 à Bordeaux, 26 à Lyon, 27 degrés attendus à Toulouse au plus chaud.
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1: Bonjour à tous, l'essentiel de l'actualité avec cette marche blanche cet après-midi dans le Gers à Fleurance en mémoire de Liana. Près de 5000 personnes attendues dans les rues de la commune pour rendre hommage à la collégienne de 11 ans retrouvée morte jeudi. Ses parents feront partie du cortège. En parallèle, les réactions politiques se multiplient pour dénoncer les dysfonctionnements de la machine judiciaire dans ce dossier. Pour l'insoumise, Mathilde Panot, Gérald Darmanin, le ministre de la Culture, doit démissionner. Inquiétude dans le Doubs, une infirmière de 44 ans, Haute Fagot, portée disparue depuis 6 jours maintenant. Elle n'a plus donné de signe de vie depuis le 31 mai. Sa voiture a été découverte à Jougne, près de la frontière avec la Suisse. La gendarmerie a lancé un appel à témoins. Si vous avez des informations, faites-le 17. Une personne tuée et 5 autres blessés ce matin lors d'une série de fusillades dans le centre d'Israël. Des attaques qui ont ciblé 3 localités près de la Cisjordanie occupée. Un homme de 35 ans a succombé à ses blessures. L'auteur des tirs, lui, a été abattu. Il était connu des services de police. Et puis, un après-midi sportif aujourd'hui avec du tennis et la finale homme de Roland-Garros. Zverev contre Koboli, c'est sur France 2. Et puis, en Formule 1 en même temps, on dispute le Grand Prix de Monaco cet après-midi. Et voilà pour l'actualité. Très bonne journée à tous.
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1: Le retour d'un temps plus agité demain entre le Massif central, la vallée du Rhône et la Bourgogne-Franche-Comté avec des averses orageuses. Sur la moitié nord, de façon générale, pas mal de pluie au programme, excepté sur la pointe bretonne et dans le Cotentin. Dans le sud-ouest, là, des nuages en alternance avec des éclaircies. Et en ce qui concerne le littoral méditerranéen, ce sera plutôt dégagé dans l'ensemble. 15 degrés à Brest, 16 à Cherbourg, 19 à Lille, Limoges et La Rochelle, 21 à Reims, Bordeaux et Vichy, 22 à Paris, 23 à Nice et à Toulouse, 24 à Marseille, 25 à Lyon, jusqu'à 27 à Perpignan.
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1: Bonjour à tous, l'essentiel de l'actualité avec cette marche blanche cet après-midi dans le Gers à Fleurance en mémoire de Liana. Près de 5000 personnes attendues dans les rues de la commune pour rendre hommage à la collégienne de 11 ans retrouvée morte jeudi. Ses parents feront partie du cortège. En parallèle, les réactions politiques se multiplient pour dénoncer les dysfonctionnements de la machine judiciaire dans ce dossier. Pour l'insoumise Mathilde Panot, Gérald Darmanin, le ministre de la Culture, doit démissionner. Inquiétude dans le Doubs, une infirmière de 44 ans, Aude Fagot, portée disparue depuis 6 jours maintenant. Elle n'a plus donné de signe de vie depuis le 31 mai. Sa voiture a été découverte à Jougne, près de la frontière avec la Suisse. La gendarmerie a lancé un appel à témoins. Si vous avez des informations, faites le 17. Une personne tuée et 5 autres blessés ce matin lors d'une série de fusillades dans le centre d'Israël. Des attaques qui ont ciblé 3 localités près de la Cisjordanie occupée. Un homme de 35 ans a succombé à ses blessures. L'auteur des tirs, lui, a été abattu. Il était connu des services de police. Et puis, un après-midi sportif aujourd'hui avec du tennis et la finale homme de Roland-Garros. Zverev contre Koboli, c'est sur France 2. Et puis, en Formule 1 en même temps, on dispute le Grand Prix de Monaco cet après-midi. Et voilà pour l'actualité. Très bonne journée à tous.
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1: Le retour d'un temps plus agité demain entre le Massif central, la vallée du Rhône et la Bourgogne-Franche-Comté avec des averses orageuses. Sur la moitié nord, de façon générale, pas mal de pluie au programme, excepté sur la pointe bretonne et dans le Cotentin. Dans le sud-ouest, là, des nuages en alternance avec des éclaircies. Et en ce qui concerne le littoral méditerranéen, ce sera plutôt dégagé dans l'ensemble. 15 degrés à Brest, 16 à Cherbourg, 19 à Lille, Limoges et La Rochelle, 21 à Reims, Bordeaux et Vichy, 22 à Paris, 23 à Nice et à Toulouse, 24 à Marseille, 25 à Lyon, jusqu'à 27 à Perpignan.
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1: L'essentiel de l'actualité avec des milliers de personnes dans les rues de Florence, dans le Gers, ce dimanche pour la marche blanche en mémoire de Liana, cette jeune fille de 11 ans dont le corps a été retrouvé jeudi, plusieurs jours après sa disparition à la sortie du collège. Le seul et unique suspect a été mis en examen et placé en détention provisoire. En parallèle, les réactions politiques se multiplient pour dénoncer les dysfonctionnements de la machine judiciaire dans ce dossier. La gendarmerie, elle, a lancé un appel à témoins après la disparition d'une infirmière dans le Doubs. Haute Fagot, 44 ans, est portée disparue depuis 6 jours. Elle n'a plus donné de signe de vie depuis le 31 mai. Sa voiture a été découverte à Jougne, près de la frontière suisse. Si vous avez des informations, faites le 17. Nouvelle frappe russe meurtrière en Ukraine. Des attaques dans la nuit de samedi à dimanche qui ont fait 5 morts. Un drone a également touché le site de stockage de déchets nucléaires de Tchernobyl. L'AIEA juge cet incident profondément inquiétant. Et puis en cyclisme, coup de théâtre sur le Tour Auvergne-Rhône-Alpes ce dimanche. Le nouveau nom du Critérium du Dauphiné, le français Alex Baudin, remporté en solitaire la première étape à Saint-Imier et s'est emparé du maillot jaune. Mauvaise opération en revanche pour le grand favori Paul Sexas, piégé dans le final. Il concède 12 secondes sur la ligne à ses principaux rivaux.
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1: Le retour d'un temps plus agité demain entre le Massif central, la vallée du Rhône et la Bourgogne-Franche-Comté avec des averses orageuses. Sur la moitié nord, de façon générale, pas mal de pluie au programme, excepté sur la pointe bretonne et dans le Cotentin. Dans le sud-ouest, là, des nuages en alternance avec des éclaircies. Et en ce qui concerne le littoral méditerranéen, ce sera plutôt dégagé dans l'ensemble. 15 degrés à Brest, 16 à Cherbourg, 19 à Lille, Limoges et La Rochelle, 21 à Reims, Bordeaux et Vichy, 22 à Paris, 23 à Nice et à Toulouse, 24 à Marseille, 25 à Lyon, jusqu'à 27 à Perpignan.
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1: L'essentiel de l'actualité avec des milliers de personnes dans les rues de Florence, dans le Gers, ce dimanche pour la marche blanche en mémoire de Liana, cette jeune fille de 11 ans dont le corps a été retrouvé jeudi, plusieurs jours après sa disparition à la sortie du collège. Le seul et unique suspect a été mis en examen et placé en détention provisoire. En parallèle, les réactions politiques se multiplient pour dénoncer les dysfonctionnements de la machine judiciaire dans ce dossier. La gendarmerie, elle, a lancé un appel à témoins après la disparition d'une infirmière dans le Doubs. Haute Fago, 44 ans, est portée disparue depuis 6 jours. Elle n'a plus donné de signe de vie depuis le 31 mai. Sa voiture a été découverte à Jougne, près de la frontière suisse. Si vous avez des informations, faites le 17. Nouvelle frappe russe meurtrière en Ukraine. Des attaques dans la nuit de samedi à dimanche qui ont fait 5 morts. Un drone a également touché le site de stockage de déchets nucléaires de Tchernobyl. L'AIEA juge cet incident profondément inquiétant. Et puis en cyclisme, coup de théâtre sur le Tour Auvergne-Rhône-Alpes ce dimanche. Le nouveau nom du Critérium du Dauphiné, le français Alex Baudin, remporté en solitaire la première étape à Saint-Imier et s'est emparé du maillot jaune. Mauvaise opération en revanche pour le grand favori Paul Sexas, piégé dans le final. Il concède 12 secondes sur la ligne à ses principaux rivaux.
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1: Le retour d'un temps plus agité demain entre le Massif central, la vallée du Rhône et la Bourgogne-Franche-Comté avec des averses orageuses. Sur la moitié nord, de façon générale, pas mal de pluie au programme, excepté sur la pointe bretonne et dans le Cotentin. Dans le sud-ouest, là, des nuages en alternance avec des éclaircies. Et en ce qui concerne le littoral méditerranéen, ce sera plutôt dégagé dans l'ensemble. 15 degrés à Brest, 16 à Cherbourg, 19 à Lille, Limoges et La Rochelle, 21 à Reims, Bordeaux et Vichy, 22 à Paris, 23 à Nice et à Toulouse, 24 à Marseille, 25 à Lyon, jusqu'à 27 à Perpignan.
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1: L'essentiel de l'actualité avec des milliers de personnes dans les rues de Florence, dans le Gers, ce dimanche, pour la marche blanche en mémoire de Liana, cette jeune fille de 11 ans dont le corps a été retrouvé jeudi, plusieurs jours après sa disparition à la sortie du collège. Le seul et unique suspect a été mis en examen et placé en détention provisoire. En parallèle, les réactions politiques se multiplient pour dénoncer les dysfonctionnements de la machine judiciaire dans ce dossier. La gendarmerie, elle, a lancé un appel à témoins après la disparition d'une infirmière dans le Doubs. Haute Fagot, 44 ans, est portée disparue depuis 6 jours. Elle n'a plus donné de signe de vie depuis le 31 mai. Sa voiture a été découverte à Jougne, près de la frontière suisse. Si vous avez des informations, faites le 17. Nouvelle frappe russe meurtrière en Ukraine. Des attaques dans la nuit de samedi à dimanche qui ont fait 5 morts. Un drone a également touché le site de stockage de déchets nucléaires de Tchernobyl. L'AIEA juge cet incident profondément inquiétant. Et puis en cyclisme, coup de théâtre sur le Tour Auvergne-Rhône-Alpes ce dimanche. Le nouveau nom du Critérium du Dauphiné, le français Alex Baudin, remporté en solitaire la première étape à Saint-Imier et s'est emparé du maillot jaune. Mauvaise opération en revanche pour le grand favori Paul Sexas, piégé dans le final. Il concède 12 secondes sur la ligne à ses principaux rivaux.
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1: Le retour d'un temps plus agité demain entre le Massif central, la vallée du Rhône et la Bourgogne-Franche-Comté avec des averses orageuses. Sur la moitié nord, de façon générale, pas mal de pluie au programme, excepté sur la pointe bretonne et dans le Cotentin. Dans le sud-ouest, là, des nuages en alternance avec des éclaircies. Et en ce qui concerne le littoral méditerranéen, ce sera plutôt dégagé dans l'ensemble. 15 degrés à Brest, 16 à Cherbourg, 19 à Lille, Limoges et La Rochelle, 21 à Reims, Bordeaux et Vichy, 22 à Paris, 23 à Nice et à Toulouse, 24 à Marseille, 25 à Lyon, jusqu'à 27 à Perpignan.
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1: L'essentiel de l'actualité avec des milliers de personnes dans les rues de Florence, dans le Gers, ce dimanche pour la marche blanche en mémoire de Liana, cette jeune fille de 11 ans dont le corps a été retrouvé jeudi, plusieurs jours après sa disparition à la sortie du collège. Le seul et unique suspect a été mis en examen et placé en détention provisoire. En parallèle, les réactions politiques se multiplient pour dénoncer les dysfonctionnements de la machine judiciaire dans ce dossier. La gendarmerie, elle, a lancé un appel à témoins après la disparition d'une infirmière dans le Doubs. Haute Fago, 44 ans, est portée disparue depuis 6 jours. Elle n'a plus donné de signe de vie depuis le 31 mai. Sa voiture a été découverte à Jougne, près de la frontière suisse. Si vous avez des informations, faites le 17. Nouvelle frappe russe meurtrière en Ukraine. Des attaques dans la nuit de samedi à dimanche qui ont fait 5 morts. Un drone a également touché le site de stockage de déchets nucléaires de Tchernobyl. La IEA juge cet incident profondément inquiétant. Et puis en cyclisme, coup de théâtre sur le Tour Auvergne-Rhône-Alpes ce dimanche. Le nouveau nom du Critérium du Dauphiné, le français Alex Baudin, remporté en solitaire la première étape à Saint-Imier et s'est emparé du maillot jaune. Mauvaise opération en revanche pour le grand favori Paul Sexas, piégé dans le final. Il concède 12 secondes sur la ligne à ses principaux rivaux.
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1: Le retour d'un temps plus agité demain entre le Massif central, la vallée du Rhône et la Bourgogne-Franche-Comté avec des averses orageuses. Sur la moitié nord, de façon générale, pas mal de pluie au programme, excepté sur la pointe bretonne et dans le Cotentin. Dans le sud-ouest, là, des nuages en alternance avec des éclaircies. Et en ce qui concerne le littoral méditerranéen, ce sera plutôt dégagé dans l'ensemble. 15 degrés à Brest, 16 à Cherbourg, 19 à Lille, Limoges et La Rochelle, 21 à Reims, Bordeaux et Vichy, 22 à Paris, 23 à Nice et à Toulouse, 24 à Marseille, 25 à Lyon, jusqu'à 27 à Perpignan.
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